Vous voulez manger des produits sains et de qualité ? C'est bien sûr ce que nous voulons tous. Mais une alimentation saine ne va pas forcément de soi. La production de ces aliments dépend en premier lieu des agriculteurs et de la manière dont ils organisent leur activité. C'est pourquoi l'Union veille à ce que les fonds consacrés à l'agriculture soient acheminés par les bons canaux. 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Dans cet épisode, nous allons nous intéresser à l'agriculture et à ce que l'Union fait pour la rendre plus équitable et plus durable.

0: Quelle agriculture voulons-nous en Europe dans les prochaines années ? Lorsque nous nous projetons dans l'agriculture du futur, nous pensons évidemment à des exploitations familiales, modernes, rentables, qui résistent à l'épreuve du temps et offrent aux jeunes un avenir prometteur. C'est précisément l'objectif de la dernière réforme de la politique agricole de l'Union européenne. La politique agricole commune, PAC pour les intimes, a été entièrement restructurée pour être plus équitable et plus durable. Le changement climatique a des conséquences sur l'agriculture. Les agriculteurs sont de plus en plus exposés à la baisse des rendements ou à la perte de récolte en raison des conditions qui échappent à leur contrôle. L'Agence européenne pour l'environnement prévoit que les rendements des cultures non irriguées, comme le blé, le maïs et la betterave sucrière, diminueront de moitié dans le sud de l'Europe d'ici à 2050. C'est pourquoi l'Union facilite l'indemnisation des agriculteurs en cas de phénomènes climatiques extrêmes, d'épidémies, de maladies animales ou végétales, ou encore de présence de parasites. Les pays de l'Union disposent en outre d'une plus grande marge de manœuvre pour subventionner les exploitations agricoles dans le besoin, ce qui a été le cas pendant la crise de la Covid-19. Bien entendu, l'agriculture ne doit pas seulement être protégée des effets du changement climatique, elle doit également contribuer à limiter ces effets. Pour ce faire, les députés ont prévu un financement sur 5 ans pour les projets de développement rural axés sur l'agriculture biologique et les mesures respectueuses de l'environnement. Le changement climatique n'est pas la seule menace qui pèse sur le secteur agricole. En effet, la crise économique liée à la pandémie de Covid-19 oblige elle aussi l'Union à réagir. Le Parlement européen et le Conseil de l'Union européenne ont convenu de dépenser 8 milliards d'euros au cours des 2 prochaines années pour aider les agriculteurs, les producteurs de denrées alimentaires et les habitants des zones rurales. La relance après la crise doit être durable. C'est pourquoi plus d'un tiers des fonds sont réservés aux productions biologiques, aux actions liées à l'environnement et au climat, ainsi qu'au bien-être des animaux. Le plan de relance s'adresse également à la jeune génération. Plus de la moitié des fonds iront à des start-up de jeunes agriculteurs et à des investissements dans les exploitations qui contribuent à une reprise résiliente, durable et numérique. Mais l'avenir de l'agriculture ne s'arrête pas là. Le Parlement, le Conseil et la Commission ont approuvé un nouveau budget agricole pour les 7 prochaines années. La marche vers un avenir plus écologique et plus numérique pour l'agriculture à long terme a déjà commencé. Le Parlement a obtenu que plus d'un tiers du budget du développement rural soit consacré à des mesures liées à l'environnement et au climat. Les paiements directs aux agriculteurs constituent une part non négligeable de la politique agricole de l'Union. Cette importante partie du budget de l'agriculture ne sera toutefois pas dépensée sans condition. Un quart au moins devra être réservé à des mesures respectueuses de l'environnement. Les agriculteurs devront également consacrer au moins 4% de leurs terres arables à des fins non productives et à des zones sans pesticides ni engrais. Il s'agit par exemple de bancs tampons, de jachères, de haies, d'arbres non productifs, de murs en pierre ou encore de mares. Ces mesures contribueront à protéger la biodiversité de l'Union, qui est un facteur essentiel pour la santé de la planète. La nouvelle politique agricole sera également plus équitable. Le Parlement a veillé à ce que les agriculteurs les plus pauvres reçoivent une plus grosse part du gâteau, contrairement aux agriculteurs les plus riches. Les pays de l'Union disposent de plusieurs options pour garantir une redistribution équitable des paiements directs. Ils peuvent, par exemple, utiliser un dixième des fonds pour compléter les revenus des petites exploitations, ou plafonner à 100 000 euros par an les paiements destinés aux agriculteurs les plus riches. L'avenir de l'agriculture exige que les agriculteurs s'adaptent. Aussi, une partie des fonds sera-t-elle investie dans des services de conseil. Ceux-ci porteront notamment sur la manière de gérer durablement les substances nutritives, d'améliorer le bien-être des animaux et de mieux s'adapter au changement climatique. Un budget permanent sera également prévu pour aider les agriculteurs qui se trouvent dans le besoin suite à des événements imprévus. Au cours des négociations, le Parlement a également insisté pour que seuls les agriculteurs actifs bénéficient de paiements directs au titre du programme. Par conséquent, seuls les agriculteurs exerçant au moins un niveau minimum d'activité agricole sont éligibles. Les pays de l'Union doivent appliquer des critères objectifs à cet égard, comme par exemple le revenu, la main-d'œuvre ou les types de services fournis par l'entreprise. Les agriculteurs qui peuvent prétendre à des paiements tireront profit de la nouvelle politique agricole commune. L'Union a veillé à ce que chacun reçoive le soutien nécessaire pour construire un avenir plus écologique, plus durable et plus équitable. Près de la moitié des terres de l'Union sont des terres agricoles. Ces terres doivent servir à nourrir et à créer des emplois. Alors prenons-en soin. Cette émission vous est présentée par le Parlement européen. 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

0: protéger les enfants ukrainiens. L'invasion de l'Ukraine par la Russie a forcé des millions de citoyens à fuir le pays, en particulier des femmes et des enfants. Ils cherchent refuge dans les pays voisins, où la communauté internationale s'est mobilisée pour leur apporter son soutien. Toutefois, la situation humanitaire se dégrade, et l'Union européenne s'efforce de protéger toutes ces personnes, en particulier les plus vulnérables. Écoutez ce podcast pour en savoir plus. Début 2022, l'Ukraine comptait environ 43 millions d'habitants, dont 7,5 millions de mineurs. Mais au cours des 6 premières semaines de guerre, un Ukrainien sur 10 a quitté le pays. Selon l'UNICEF, le Fonds international des Nations Unies pour l'enfance, 90% de ces réfugiés sont des femmes ou des enfants. Depuis le début de la guerre, le 24 février, les enfants ukrainiens sont exposés à de graves risques de préjudice physique ou psychologique. Beaucoup sont encore pris au piège dans des zones de guerre. Les forces armées russes ont attaqué des écoles, des hôpitaux et d'autres infrastructures civiles qui servaient d'abri aux habitants. Les enfants et leurs familles continuent de courir un grave danger. Ils pourraient être tués, blessés ou profondément traumatisés par la violence qui les entoure. Ils risquent de manquer de nourriture et d'eau potable, mais aussi d'être privés d'accès à l'éducation et aux soins médicaux. En Ukraine, 2,5 millions d'enfants sont déplacés à l'intérieur du pays. Selon l'UNICEF, 2 millions d'enfants ont fui la guerre en Ukraine et ont cherché refuge à l'étranger. L'Agence des Nations Unies a mis en garde contre le risque extrême de violence et d'abus. Ces enfants risquent d'être victimes, entre autres, de la traite d'êtres humains, de trafic ou d'adoption illégale. Les filles déplacées sont particulièrement exposées à la violence fondée sur le genre. La guerre peut avoir des conséquences psychologiques catastrophiques sur les enfants. Nombre d'entre eux se déplacent seuls, soit parce qu'ils ont été séparés de leur famille, soit parce qu'ils vivaient dans une institution ou un internat lorsque l'invasion a débuté. Ylva Johansson, commissaire aux affaires intérieures, a fait part de son inquiétude. Mes services sont en train de mettre en place des procédures pour transférer les enfants non accompagnés dans les États membres. Lors de leur inscription, de leur relocalisation et de leur orientation, n'oublions pas que ce sont des enfants. Nous devons aussi garder leurs intérêts à l'esprit. Europol se charge de collecter des renseignements, de coordonner la coopération policière et de surveiller les activités de trafiquants potentiels en ligne et des personnes qui essayent d'exploiter les victimes. L'Union européenne s'est mobilisée pour aider les civils touchés par la guerre. Elle propose notamment des programmes d'aide d'urgence pour répondre à certains besoins de base et garantir une assistance à ses frontières. La Commission européenne a formulé des orientations opérationnelles qui soulignent que la protection des enfants ayant fui l'Ukraine figure en tête des priorités de l'Union. Elles invitent aussi à adopter des dispositions pour répondre aux besoins spécifiques des enfants et garantir leurs droits. La Commission a publié une déclaration en faveur de la protection des enfants ukrainiens après le bombardement de l'hôpital pédiatrique et de la maternité de Mariupol. Elle demande aussi la création de véritables corridors humanitaires pour évacuer les plus vulnérables. Début mars, le Conseil a approuvé à l'unanimité la décision de la Commission d'activer la directive relative à la protection temporaire. C'est la première fois qu'elle est mise en œuvre depuis son adoption en 2001. Cette législation européenne garantit aux réfugiés ukrainiens l'obtention d'un permis de résidence temporaire dans l'Union européenne. Ce permis est valable au moins un an et peut être prolongé de 2 ans. L'Union et certains pays voisins s'efforcent de garantir un accès à l'éducation aux enfants qui fuient la guerre. Il simplifie les procédures applicables, supprime les frais de scolarité et veille à favoriser leur intégration. Dubravka Suica, vice-présidente de la Commission européenne chargée de la démocratie et de la démographie, s'est exprimée à ce sujet. C'est une priorité absolue pour nous tous de répondre d'urgence à leurs besoins. La Commission a présenté des mesures concrètes pour doter l'Union européenne et les États membres de moyens leur permettant de protéger ces enfants et de leur donner rapidement accès à des droits et à des services sans aucune discrimination. L'Union européenne activera un autre instrument pour protéger les enfants ukrainiens, la Garantie européenne pour l'enfance. Créée en 2021, elle vise à prévenir et à combattre la pauvreté et l'exclusion sociale en garantissant une éducation et des soins de santé gratuits et de qualité. Le Parlement européen a concentré son attention sur les enfants ukrainiens lors de sa session plénière d'avril. Dans la résolution du 7 avril, les députés ont demandé l'accord d'une aide d'urgence aux enfants déplacés à l'intérieur du pays ou pris au piège dans des zones de guerre. Le Parlement a également appelé à la création de passages sûrs et de couloirs humanitaires pour les enfants fuyant le conflit, qu'ils soient seuls ou avec leur famille. Les députés ont souligné que tous les enfants avaient le droit d'être protégés contre la violence, l'exploitation et les abus. Ils ont aussi précisé que les États membres devaient mettre en place des mesures préventives, en particulier pour les enfants exposés au risque de traite et d'enlèvement. Enfin, les États membres se doivent de soutenir les enfants qui ont été exposés à des violences et à des traumatismes. Nous assistons à l'un des déplacements majeurs d'enfants les plus précipités depuis la Seconde Guerre mondiale, et ses conséquences se feront ressentir sur plusieurs générations. Cette émission vous est présentée par le Parlement européen. 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